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Vous écoutez la grande matinale jusqu'à 10h en ce 11 octobre 2026. Bonne fête au Emmanuel et au Firmin. Également un très très bon anniversaire si vous êtes né un 11 octobre, tout comme Cardi B qui fête ses 34 ans aujourd'hui. La chanteuse Larousseau a 47 ans. Jean-Jacques Goldman fête ses 3 quarts de siècle, 75 ans en ce jour. Et puis Daryl Hall, le chanteur du duo Hall & Oates, fête ses 80 ans en ce 11 octobre. Aujourd'hui, c'est la journée internationale du coming out. C'est aussi la journée internationale des filles. On se rappelle qu'en 1802, c'était la création officielle du parachute. En 1963, disparaissait à quelques heures d'intervalle Edith Piaf à l'âge de 47 ans et Jean Cocteau à l'âge de 74 ans. En 1991, la dissolution du KGB, le redoutable service secret soviétique. Et puis en 1992, la sortie de la Renault Twingo au Salon mondial de l'automobile. Voilà pour les souvenirs. Tout de suite, retour à la musique. Très bon dimanche avec LFM.

0: Ses yeux noirs, une chanson d'Indochine extraite du fabuleux album qui s'appelait 3, sorti en 1985. Le single lui est sorti en 86. Le clip avait été réalisé par monsieur Serge Gainsbourg, rien de moins, et apparaissait dans le clip en tant que danseuse une certaine Elena Noguera. Voilà pour les bons souvenirs de votre début de journée. Dans la suite, fais gaffe à toi, c'est le dernier Mentissa. On pourra également écouter Bust of Funk avec le tout premier générique de la Star Academy française. C'est Run Baby Run, et puis arrive dans un instant Super Funk avec le tout bon Lucky Star. Ce sera juste après l'horoscope de Serge Ducas. On l'écoute tout de suite en compagnie d'Amandine.
1: Les béliers, vous trouvez naturellement les mots qui apaisent, l'ambiance adoucit et vous avancez avec un esprit bien

attention et apprécie cette jolie énergie. Les cancers, vos relations deviennent plus douces et spontanées. Une nouvelle personne pourrait d'ailleurs apporter un vrai plus à votre quotidien. Les lions, vous multipliez les gestes tendres pour combler l'être aimé. Célibataire, vous gardez confiance à une prochaine rencontre. Les vierges, une belle idée rassemble toute la famille. Chacun apporte son enthousiasme et contribue avec plaisir à sa réalisation. Les balances, vous avancez avec méthode et efficacité en donnant un ordre clair à vos priorités. Vos projets prennent rapidement forme. Les scorpions,

0: séduit vos proches. En amour, votre histoire gagne en solidité et s'inscrit sereinement dans le temps. Les Verseaux, faites confiance à votre flair et osez suivre vos élans. Votre spontanéité vous guide dans une direction particulièrement prometteuse. Et on termine avec les Poissons. Vous cessez de porter des obligations qui ne vous appartiennent pas. Ce détachement bienvenu vous redonne souffle et légèreté. Bonne fin de week-end à tous.
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0: Un aperçu de la French Touch française, comme on l'appelait à l'époque, en 2001, donc avec ce titre qui est devenu générique officiel de la première saison de la Star Academy française, Run Baby Run, avec la voix de Mr. Andrew Rochford. Dans la suite sur LFM, en chanson française, on aura Pascal Obispo avec Personne. On retrouvera également la barbadienne Rihanna pour son SOS avec le sample de Tainted Love de Soft Cell. Et puis arrive maintenant le DJ français Kungs avec son titre Galaxy et la voix de Theophilus London. Très bon dimanche.
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0: un des meilleurs morceaux de Rihanna, composé par Evan Kid Bogard, un célèbre auteur-compositeur américain qui a collaboré avec plein d'artistes comme Jennifer Lopez, Liam Payne ou encore Mr. M. Pokora. Et il a déclaré il y a quelques temps que dans le second couplet de cette chanson SOS, il a une idée peu commune puisqu'il a mis bout à bout les meilleurs titres des années 80 afin d'en faire des phrases. Donc la prochaine fois qu'on diffuse SOS sur LFM, vous ferez attention donc à ce second couplet. Vous retrouverez du Aha, du Cutting Crew, Tears for Fears, Kim Wilde ou encore Michael Jackson. Voilà pour la petite histoire musicale de votre début de journée. Dans la suite, Katy Perry, Alliance Ethnique. Et là maintenant, c'est Teddy Bear qui arrive avec ses chaussures roses juste après l'agenda.
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0: On démarre l'agenda de ce dimanche avec le Centre culturel de Remicourt qui vous propose à 15h le spectacle pour enfants Tangram.
2: Le Tangram, c'est un puzzle d'origine chinoise, un carré divisé en 7 formes géométriques simples. Dans ce spectacle, plusieurs Tangrams et leurs pièces s'animent pour composer les décors et les personnages de l'histoire qui vous emmène à la rencontre de Piu Piu, l'oiseau qui ne savait pas voler. Découvrez une fable épique qui fait l'éloge de la curiosité et de l'ouverture au monde. Retrouvez les infos sur le site centreculturelderemicourt.be.
0: Direction Herve pour le salon du bien-être et des méthodes alternatives.
2: Un salon dédié à tout ce qui touche au bien-être et qui vous offrira l'occasion de rencontrer des praticiens en sciences alternatives, des soins et développement avec du Reiki, de la lithothérapie, des soins énergétiques et de l'hypnose, mais aussi la déco et de l'artisanat avec des bougies, des objets ésotériques et des bijoux. Retrouvez les infos sur la page Facebook Salon du bien-être et des méthodes alternatives.
0: Toujours à Herve, c'est l'église Saint-Jean-Baptiste qui propose la dernière représentation du show au pays de Arvia.
2: Ce spectacle puise son inspiration dans l'histoire, les traditions et l'âme de la ville pour développer un récit alliant artistes et vidéomapping afin de retracer toute l'histoire de la ville de Herve en passant par cet amphore annuel, ses coutumes.

0: contes, le théâtre, la musique et l'imaginaire. Venez partager un moment en famille et découvrir 3 spectacles qui vous feront voyager dans des univers surprenants et poétiques. Retrouvez les infos sur le site serein.be.
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souvenirs de vos années 90 avec ce titre de Alliance Ethnique, le second tube de Kamel et toute sa clique, simple et funky, sorti juste après le fameux Respect. On l'aurait écouté donc avec grand plaisir en ce dimanche matin. Dans la suite, pour aller jusqu'au top de 8h, on aura le dernier Pierre Demar, il s'appelle Opinel, et puis arrive maintenant de Ting Tings avec leur son pop rock pour Shut Up and Let Me Go. C'est sur LFM.

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Vous écoutez la grande matinale jusqu'à 10h en ce 11 octobre 2026. Bonne fête au Emmanuel et au Firmin. Également un très très bon anniversaire si vous êtes né un 11 octobre, tout comme Cardi B qui fête ses 34 ans aujourd'hui. La chanteuse Larousse a 47 ans. Jean-Jacques Goldman fête ses 3 quarts de siècle, 75 ans en ce jour. Et puis Daryl Hall, le chanteur du duo Hall & Oates, fête ses 80 ans en ce 11 octobre. Aujourd'hui, c'est la journée internationale du coming out. C'est aussi la journée internationale des filles. On se rappelle qu'en 1802, c'était la création officielle du parachute. En 1963, disparaissait à quelques heures d'intervalle Edith Piaf à l'âge de 47 ans et Jean Cocteau à l'âge de 74 ans. En 1991, la dissolution du KGB, le redoutable service secret soviétique. Et puis en 1992, la sortie de la Renault Twingo au Salon Mondial de l'Automobile. Voilà pour les souvenirs. Tout de suite, retour à la musique. Très bon dimanche avec LFM.

0: On peut parler d'évocation poétique d'un drame humanitaire puisqu'on y parle de la fin de la guerre du Vietnam dans cette chanson « Plus près des étoiles », une mélodie solaire qui fait un peu penser à des chansons de Jean-Jacques Goldman ou de Michel Berger, les meilleurs artistes de l'époque. On se retrouve en 1984 avec ce tube qui a lancé la carrière du groupe Gold. Dans la suite, Oshi avec « Pleurer en dansant ». On pourra également écouter Train avec « Hey Soul Sister » et dans un instant, le son ensoleillé de Aswad avec « Shine ». Ce sera juste après l'horoscope de Serge Ducas avec Amandine. Bonjour Amandine.
1: Les béliers, vous trouvez naturellement les mots qui apaisent, l'ambiance adoucit et vous avancez avec un esprit bien plus tranquille. Les taureaux, votre nouvelle façon de voir les choses vous réussit. Plus détendu et confiant, vous savourez pleinement ce bel équilibre. Les gémeaux en couple, vous redoublez de charme et de tendresse. Votre partenaire remarque vos attentions et apprécie cette jolie énergie. Les cancers, vos relations deviennent plus douces et spontanées. Une nouvelle personne pourrait d'ailleurs apporter un vrai plus à votre quotidien. Les lions, vous multipliez les gestes tendres pour combler l'être aimé. Célibataire, vous gardez confiance à une prochaine rencontre. Les vierges, une belle idée rassemble toute la famille. Chacun apporte son enthousiasme et contribue avec plaisir à sa réalisation. Les balances, vous avancez avec méthode et efficacité. En donnant un ordre clair à vos priorités, vos projets prennent rapidement forme. Les

0: dynamisme séduit vos proches. En amour, votre histoire gagne en solidité et s'inscrit sereinement dans le temps. Les Verseaux, faites confiance à votre flair et osez suivre vos élans. Votre spontanéité vous guide dans une direction particulièrement prometteuse. Et on termine avec les Poissons. Vous cessez de porter des obligations qui ne vous appartiennent pas. Ce détachement bienvenu vous redonne souffle et légèreté. Bonne fin de week-end à tous.
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Un plaisir de réentendre ce refrain Hey Soul Sister, le groupe Train, titre extrait de leur album culte Save Me San Francisco. On se retrouvait en 2009 ici sur LFM. On prend la direction du centre culturel d'Angy ce dimanche 11 octobre. On vous invite à un voyage extraordinaire, grimper à bord d'un camion réaménagé et découvrir Ballroom, une création magique de la compagnie de Post Huit Esdal. J'espère que je l'ai bien prononcé. Sans un mot, un jongleur et ses balles rebondissantes défient les lois de la gravité sur une musique envoûtante. Un spectacle visuel et sonore unique à partir de l'âge de 5 ans.

0: Marie Zebda, Agnès, et tout de suite Eva Max pour Loving Myself. Bonne écoute sur LFM.
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0: La meilleure musique au meilleur moment, ce dimanche matin sur LFM. On retrouvait ici Agnès Emilia Carlsson, la chanteuse suédoise qui avait remporté la seconde saison de l'émission Idol en Suède. C'est l'équivalent en fait de la Nouvelle Star. On l'a retrouvée ici avec Release Me, la French version sur LFM. D'autres bonnes choses, d'autres belles choses arrivent dans la suite, comme Charlie Winston avec Like a Hobo. On retrouvera aussi Mano avec sa tribu de Dana. Et puis dans un instant, Manon Lisa avec le hit français de cet été 2026. C'est Le Petit Pêcheur. On l'écoutera juste après l'agenda.
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0: On démarre l'agenda de ce dimanche avec le Centre culturel de Remicourt qui vous propose à 15h le spectacle pour enfants Tangram.
2: Le Tangram, c'est un puzzle d'origine chinoise, un carré divisé en 7 formes géométriques simples. Dans ce spectacle, plusieurs tangrammes et leurs pièces s'animent pour composer les décors et les personnages de l'histoire qui vous emmène à la rencontre de Piu Piu, l'oiseau qui ne savait pas voler. Découvrez une fable épique qui fait l'éloge de la curiosité et de l'ouverture au monde. Retrouvez les infos sur le site centreculturelderemicourt.be.
0: Direction Herve pour le salon du bien-être et des méthodes alternatives.
2: Un salon dédié à tout ce qui touche au bien-être et qui vous offrira l'occasion de rencontrer des praticiens en sciences alternatives, des soins et développement avec du Reiki, de la lithothérapie, des soins énergétiques et de l'hypnose, mais aussi la déco et de l'artisanat avec des bougies, des objets ésotériques et des bijoux. Retrouvez les infos sur la page Facebook Salon du bien-être et des méthodes alternatives.
0: Toujours à Herve, c'est l'église Saint-Jean-Baptiste qui propose la dernière représentation du show au pays de Arvia.
2: Ce spectacle puise son inspiration dans l'histoire, les traditions et l'âme de la ville pour développer un récit alliant artistes et vidéomapping afin de retracer toute l'histoire de la ville de Herve en passant par cet amphore annuel, ses coutumes, les forces qui ont fait sa réputation. Au pays de Arvia est un subtil mélange entre performance artistique aux projections d'images géantes pour une mise en valeur totale de l'église Saint-Jean-Baptiste. Une interprétation poétique et contemporaine de l'histoire de la ville de Herve. Retrouvez les infos sur le site tourdesites.org.
0: Jusqu'au 25 octobre, le Centre culturel de Sorin vous propose sa traditionnelle fête interculturelle, le Tarentelakui.
2: Au programme de cette 29e édition, des concerts, du cinéma, du théâtre, des soirées à thème, sans oublier des stands gastronomiques. Pour découvrir la programmation complète jour par jour et réserver vos places pour les différents événements, rendez-vous sur le site centreculturelderemicourt.be.
0: Et on termine avec le Jardin perdu de Sorin qui vous propose le Festiconte.
2: Les bibliothèques de Sorin vous invitent à plonger dans les contes, le théâtre, la musique et l'imaginaire. Venez partager un moment en famille et découvrir 3 spectacles qui vous feront voyager dans des univers surprenants et poétiques. Retrouvez les infos sur le site sorin.be.
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Ils ont été chercher l'inspiration chez un multi-instrumentiste breton nommé Alan Stivell. Les spécialistes connaissent d'ailleurs cet artiste, Mano, avec la tribu de Dana. Donc ça nous ramenait en 1998. Dans la suite, pour aller jusqu'à 9h, on écoutera Marine, notamment avec son dernier single, il s'appelle Trichor. Et puis on va retrouver maintenant Adèle, 4 ans en arrière, avec ce titre Oh My God. Bon dimanche sur LFM.

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Vous écoutez la grande matinale jusqu'à 10h en ce 11 octobre 2026. Bonne fête au Emmanuel et au Firmin. Également un très très bon anniversaire si vous êtes né un 11 octobre, tout comme Cardi B qui fête ses 34 ans aujourd'hui. La chanteuse La Rousseau a 47 ans. Jean-Jacques Goldman fête ses 3/4 de siècle, 75 ans en ce jour. Et puis Daryl Hall, le chanteur du duo Hall & Oates, fête ses 80 ans en ce 11 octobre. Aujourd'hui, c'est la journée internationale du coming out. C'est aussi la journée internationale des filles. On se rappelle qu'en 1802, c'était la création officielle du parachute. En 1963, disparaissait à quelques heures d'intervalle Edith Piaf à l'âge de 47 ans et Jean Cocteau à l'âge de 74 ans. En 1991, la dissolution du KGB, le redoutable service secret soviétique. Et puis en 1992, la sortie de la Renault Twingo au Salon Mondial de l'Automobile. Voilà pour les souvenirs. Tout de suite, retour à la musique. Très bon dimanche avec LFM.

0: Une chanson qui fait partie des Indémodables de Jean-Jacques Goldman, qui figurait à la base pourtant sur la face B du 45 tours vinyle de Je marche seul. Elle attend, extrait de l'album non homologué. Nous étions en 1985. Dans la suite des tubes, Angèle avec son nouveau single, Une seule vie. On retrouvera aussi la Camisanera de Juanes et dans un instant, Shy Guy de Diana King. Tout de suite, le coup d'œil sur l'horoscope de Serge Ducas avec Amandine.
1: Les béliers, vous trouvez naturellement les mots qui apaisent, l'ambiance adoucie et vous avancez avec un esprit bien plus

0: remarque vos attentions et apprécie cette jolie énergie. Les cancers, vos relations deviennent plus douces et spontanées. Une nouvelle personne pourrait d'ailleurs apporter un vrai plus à votre quotidien. Les lions, vous multipliez les gestes tendres pour combler l'être aimé. Célibataire, vous gardez confiance à une prochaine rencontre. Les vierges, une belle idée rassemble toute la famille. Chacun apporte son enthousiasme et contribue avec plaisir à sa réalisation. Les balances, vous avancez avec méthode et efficacité. En donnant un ordre clair à vos priorités, vos projets prennent rapidement forme. Les scorpions, vous avez tendance à suivre votre propre chemin. Pensez à associer davantage votre entourage afin d'éviter quelques remarques. Les sagittaires, vous allez volontiers vers les autres, partagez vos idées et vous lancez les conversations avec une belle aisance. Les capricornes, votre dynamisme séduit vos proches. En amour, votre histoire gagne en solidité et s'inscrit sereinement dans le temps. Les verseaux, faites confiance à votre flair et osez suivre vos élans. Votre spontanéité vous guide dans une direction particulièrement prometteuse. Et on termine avec les poissons, vous cessez de porter des obligations qui ne vous appartiennent pas. Ce détachement bienvenu vous redonne souffle et légèreté. Bonne fin de week-end à tous.
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1: La chemise noire, un mélange de folklore colombien et de pop latino dans le meilleur de la pop sur LFM. C'était la camisa nera donc de Juanes. Dans la suite, on écoutera Nadia avec Parle-moi, ça nous ramènera en 2004. On aura aussi une chanson de 2015 de Félix Delatte alias Lost Frequencies, le titre Reality. Et puis dans un instant arrive Sabrina Carpenter. Là, on se retrouvera une petite année en arrière avec le titre Tears. Ce sera juste après la pause.
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0: Il sera peut-être ce soir dans votre rendez-vous quotidien 365 jours par an, le 100% belge entre 21 et 22 heures, Lost Frequencies qu'on retrouve ici avec Reality. Dans la suite du programme Cake by the Ocean, ce sera DNC. On aura aussi l'autre Finistère dans le son des années 90 avec Les Innocents. Et puis arrive dans un instant le dernier titre de Oria. Oria qui est autrice, compositrice, interprète d'origine tunisienne, corse et algérienne. Sacré mélange de genres et ça se ressent d'ailleurs dans sa musique. On l'écoutera avec Bella Vita juste après l'agenda.
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0: On démarre l'agenda de ce dimanche avec le Centre culturel de Remicourt qui vous propose à 15h le spectacle pour enfants Tangram.
2: Le Tangram, c'est un puzzle d'origine chinoise, un carré divisé en 7 formes géométriques simples. Dans ce spectacle, plusieurs Tangrams et leurs pièces s'animent pour composer les décors et les personnages de l'histoire qui vous emmène à la rencontre de Piu Piu, l'oiseau qui ne savait pas voler. Découvrez une fable épique qui fait l'éloge de la curiosité et de l'ouverture au monde. Retrouvez les infos sur le site centreculturelderemicourt.be.
0: Direction Herve pour le salon du bien-être et des méthodes alternatives.
2: Un salon dédié à tout ce qui touche au bien-être et qui vous offrira l'occasion de rencontrer des praticiens en sciences alternatives, des soins et développement avec du Reiki, de la lithothérapie, des soins énergétiques et de l'hypnose, mais aussi la déco et de l'artisanat avec des bougies, des objets ésotériques et des bijoux. Retrouvez les infos sur la page Facebook Salon du bien-être et des méthodes alternatives.
0: Toujours à Herve, c'est l'église Saint-Jean-Baptiste qui propose la dernière représentation du show au pays de Arvia.
2: Ce spectacle puise son inspiration dans l'histoire, les traditions et l'âme de la ville pour développer un récit alliant artistes et vidéomapping afin de retracer toute l'histoire de la ville de Herve en passant par ses temps forts annuels, ses coutumes, les forces qui ont fait sa réputation. Au pays de Arvia est un subtil mélange entre performance artistique aux projections d'images géantes pour une mise en valeur totale de l'église Saint-Jean-Baptiste. Une interprétation poétique et contemporaine de l'histoire de la ville de Herve. Retrouvez les infos sur le site tourdesites.org.
0: Jusqu'au 25 octobre, le Centre culturel de Sorin vous propose sa traditionnelle fête interculturelle Tarantella Qui.
2: Au programme de cette 29e édition, des concerts, du cinéma, du théâtre, des soirées à thème, sans oublier des stands gastronomiques. Pour découvrir la programmation complète jour par jour et réserver vos places pour les différents événements, rendez-vous sur le site centreculturelderemicourt.be.
0: Et on termine avec le Jardin perdu de Serein qui vous propose le Festiconte.
2: Les bibliothèques de Serein vous invitent à plonger dans les contes, le théâtre, la musique et l'imaginaire. Venez partager un moment en famille et découvrir 3 spectacles qui vous feront voyager dans des univers surprenants et poétiques. Retrouvez les infos sur le site serein.be.
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0: Nous étions dans l'autre Finistère avec le groupe Les Innocents sur LFM. On va refermer tout doucement votre grande matinale de ce dimanche. Il est là en pleine forme, il arrive dès 10h avec ses bons plans. C'est Fred qui va prendre le relais pour le 10-12. Quant à moi, je vous retrouverai demain entre midi et 13h pour une nouvelle semaine du break de midi. Excellent dimanche à l'écoute de nos programmes. Et à demain donc. Bye bye, belle journée.
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End of the World, Miley Cyrus sur LFM. Merci d'être là en ce dimanche matin. Excellent début de journée, belle matinée, peut-être bon réveil hein, si vous en avez profité pour faire la grasse matinée. Il n'a pas fait la grasse mat hein, puisqu'il vous a accompagné depuis 7h ce matin. C'est Thierry qui vous a accompagné, que vous retrouverez demain. Ce sera pour le break de midi. Je vous embarque jusque midi avec notamment Vanessa Paradis, Tandem, le Oh My Soul de Bruno Mars et Vital. C'est le sens de la vie sur LFM.

variation sur le même thème, l'album de Vanessa Paradis, écrit, composé par Serge Gainsbourg en 1990, avec le premier extrait, c'était Tandem Tarantella Qui, la 29e édition, ça a démarré hier au Centre culturel de Sorin, c'est jusqu'au 25 octobre, avec du cinéma, avec des concerts, du théâtre, des soirées à thème et des stands gastronomiques. À noter le rendez-vous de la 41e fête interculturelle le dimanche 18 octobre, et en clôture, il y aura les Italofolies et le grand concert, ce sera donc pour le 25 octobre, Tarantella Qui, la 29e édition à découvrir au Centre culturel de Sorin. Et évidemment, vous aurez toutes les infos via le site centreculturel-de-sorin.be. On repart avec Hadaway, Tovlo et Stromae pour les fleurs, et puis Wake Up. Eh oui, bon réveil. Voici Slimy sur LFM.

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0: What is love, other way sur LFM. Tiens, je vous rappelle que ce dimanche, c'est le salon du bien-être et des méthodes alternatives qui se poursuit à Herve. Ce salon dédié à tout ce qui touche au bien-être, qui vous offre l'occasion de rencontrer des praticiens en sciences alternatives, des soins et développement avec du Reiki, de la lithothérapie, des soins énergétiques et de l'hypnose, mais aussi de la déco et de l'artisanat avec des bougies, des objets ésotériques et des bijoux. Voilà, si vous désirez plus d'infos, vous allez sur la page Facebook Salon du bien-être et des méthodes alternatives. Ça se déroule en ce dimanche et ça se passe au Hall des Criers de Herve.
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0: Californie, Mylène Farmer. On parle théâtre dans l'immédiat. Je vous rappelle qu'en ce moment et jusqu'au 5 décembre, le théâtre Arlequin de Liège propose de découvrir, redécouvrir cette pièce qui a inspiré un film célèbre. C'est le Dîner de cons de Francis Weber, qui est devenu l'un des plus grands succès du théâtre et du cinéma. Vous allez plonger dans l'histoire de Pierre Brochand et de ses amis qui, chaque mercredi, organisent un dîner où chacun doit amener un con. Et l'ami Brochand exulte car il a déniché la perle rare, le con de classe mondiale et peut-être même le champion du monde, c'est François Pignon. La suite, ça se passe au Théâtre Arlequin. Vous aurez toutes les infos et les horaires via le site théâtrearlequin.be. Nous, on va rejoindre tout doucement 11h avec Lynn dans ton téléphone sur l'FM et puis Grujosh Project. Voici Infinity.
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Orange Time, Damiano David, ce matin sur LFM, direction le Jardin Perdu de Sorin qui vous propose son festi-conte, hein, l'occasion de retrouver des contes du théâtre, de la musique et de l'imaginaire. Hein. Vous allez partager un moment en famille puis découvrir des spectacles qui vont vous faire voyager dans un univers surprenant et poétique. Festi-conte, c'est en ce moment au Jardin Perdu de Sorin. Les enfants, vous les retrouvez directement sur le site sorin.be. Etienne Dao, Shakira avec Burna Boy et Frérot de la Vega, c'est la suite sur LFM. Excellente fin de matinée avec nous.

C'est un week-end à Rome, on va voyager puisqu'après Rome, on va prendre la direction du Brésil avec Bellini et la Samba de Janeiro. Je vous rappelle que la foire à Honoro se poursuit, ça se passe à Stade, au port de Stade, avec les 60 métiers forains. Cet événement qui propose des attractions variées pour petits comme pour les plus grands, des amateurs de sensations fortes aux familles à la recherche de sorties conviviales. C'est jusqu'au 15 novembre, c'est au port de Stade et vous aurez toutes les infos évidemment via le site foire.be.

0: Paradise, c'était Coldplay sur l'FM. Tiens, je vous rappelle que cet après-midi, le Centre culturel de Remicourt vous propose le spectacle pour enfants Tangram. Alors, le Tangram, c'est un puzzle d'origine chinoise, en carré, divisé en 7 formes géométriques simples. Et dans ce spectacle, plusieurs Tangrams et leurs pièces vont s'allumer pour composer les décors et les personnages de l'histoire qui va vous embarquer à la rencontre de Piu Piu, l'oiseau qui ne savait pas voler. Voilà, si vous désirez plus d'infos, vous allez sur le site centreculturel-de-remicourt.be. C'est à noter pour cet après-midi à 15h.
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Les Sœurs Natives avec aussi la vie de Mansa sur LFM. Je vous souhaite de passer un très très bel après-midi de dimanche avec Fred Désir qui va vous accompagner entre midi et 17h. Nous, on aura l'occasion de se retrouver évidemment demain. Ce sera pour une nouvelle semaine et un nouvel ardent réveil dès 6h. Passez un tout tout bon dimanche sur LFM. Ciao ciao.

Le duo de DJ français Offenbach et ce remix de 4 to the floor taillé sur mesure pour le groupe britannique Star Sailor en ouverture de ce 12-17 du 11 octobre. Fred Désir, je suis très heureux de vous retrouver ici sur LFM et de passer ce dimanche après-midi avec vous, tout en écoutant de la bonne musique, bien évidemment, comme Bébé Rexha qui arrive dans les prochaines minutes sur la radio du Grand Liège. Mais dans l'immédiat, la voix de Lauryn Hill va résonner sur les ondes avec les Fugees. Voici Killing Me Softly sur LFM. 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

C'est Bébé Rexha qu'on écoutait à l'instant sur la radio du Grand Liège avec New Religion. Fermez les yeux un instant, je vous emmène au soleil tout de suite avec ce morceau écrit par Jean-Jacques Goldman pour le chanteur algérien Khaled, le titre Aïcha. Juste derrière, je vous ai calé Empire of the Sun, We Are the People. Et puis c'est Manon Lisa qu'on écoutera sur LFM avec Le Petit Pêcheur. Bon temps de midi et bon appétit avec LFM dans les oreilles.

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1: Manon Lisa sur LFM, c'était Le Petit Pêcheur. Vous restez bien là, direction 1988 dans un instant avec Johnny Ace Jazz et Chattery Dreams. Emmanuel Moir et Charles Cardin arrivent juste après. Restez bien calés sur LFM. 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

Masterclass, le duo Cornet et Aya Nakamura à l'instant dans le 12-17 sur LFM. On va doucement rejoindre le top de 13h et pour aller jusque là, George Michael, Too Funky, le dernier son en date pour Pierre Domard, il s'appelle Opinel. Et puis Jay-Z et Alicia Keys seront également là avec Empire State of Mind. Merci d'être là et d'avoir choisi LFM.

0: Olivia Dean sur la radio du Grand Liège. So easy to fall in love. C'est le titre qu'on vient d'écouter pour ouvrir cette nouvelle heure. Bon dimanche avec LFM et la suite du programme qui arrive avec M. Pokora et Tal, Envole-moi. C'est la reprise de Jean-Jacques Goldman, bien évidemment. Tony Debart suivra avec son single The Real Thing. Et puis Marguerite sera là aussi. C'est les filles, les meufs qu'on écoutera dans quelques minutes sur LFM.
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Marguerite, les filles, les meufs sur LFM. Merci de nous écouter en ce dimanche après-midi sur le 101.8 ou 105.4 en DAB+, ou alors via notre site lfmradio.be et puis via les applications aussi comme Radio Player par exemple. La suite de la playlist, ce sera avec les Superman Lovers, Starlight, le dernier Vianney d'or et d'étain, mais aussi ce classique des 90s, M People, Moving On Up. Bon début d'après-midi avec LFM.

0: Et les Family One, c'était à venir. Dans la suite, c'est en 1981 que je vous propulserai avec un souvenir et pas des moindres. Flashback, Imagination, Mentissa et Cameron Whitcomb entreront ensuite dans la programmation du jour. 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

0: Thomas Hamilton, Why Do You dans le 12-17 sur LFM. La nouvelle heure vient de démarrer. Je peux vous dire qu'elle sera remplie de bons sons avec Lou Bega, Mambo No. 5 ou encore Angèle et Une Seule Vie. Ça, c'est ce qui arrive dans les 10 prochaines minutes. Et puis juste là, c'est Indy Lar qui va nous faire tourner dans le vide. Excellent dimanche avec LFM.
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Angèle était dans le 12-17 sur LFM avec Une seule vie. Angèle que vous pourriez très bien retrouver un jour soir entre 21 et 22h dans l'émission 100% belge, émission consacrée à nos artistes nationaux. La suite de la musique, c'est avec MC Sir and the Real McCoy, It's on You. À suivre Malo, I Believe, depuis Pop Sinclair entrera en piste avec I Can't Wait. Merci d'être là et d'écouter LFM.

0: C'est un titre qui est sorti sur l'album Différence de Michel Berger en 1985 et qui a été repris 13 ans plus tard par L'Âme en 1998. Et c'est ce qu'on écoutait à l'instant sur LFM, chanté pour ceux qui sont loin de chez eux. Dans quelques minutes, Julien Doré sera sur la radio du Grand Liège avec Coco Caline. Mais juste là, c'est Cyril qui débarque dans la programmation de ce dimanche. Restez bien connectés sur LFM.
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extrait de son album 2, album sorti en mars 1995. Céline Dion, à l'instant dans le 12-17 sur LFM, c'était Destin. Restez bien branchés sur la radio du Grand Liège. Harry Styles, Late Night Talking, Lynn dans ton téléphone et Lenny Kravitz avec I Belong to You. C'est ce qui arrive dans la suite sur LFM pour rejoindre 15h.

Le groupe belge Puggy pour ouvrir cette nouvelle heure du 12-17. Bon dimanche après-midi, à notre écoute et puis soyez les bienvenus si vous venez seulement de nous rejoindre sur LFM. LFM avec la meilleure musique comme celle de Madonna et Teddy Bear qui seront dans la playlist dans les prochaines minutes. Mais dans l'immédiat, c'est Clara Luciani qui démarre. Voici La Grenade.

Et lui aussi, vous pourriez très bien le retrouver un jour soir entre 21 et 22h dans 100% Belge. Teddy Bear sur LFM, c'était Chaussures Roses. Hope Deep Is Your Love, Calvin Harris, MC Solar et Caroline ou encore Ariana Grande avec Hey Tata, I Made You Love Me. Et bien ce sont les trois hits qui vont s'enchaîner à la suite dans le 12-17 sur LFM.

0: Faire refaire un tour en 1987, Calogero à l'instant sur LFM. Tout de suite, direction 6 ans plus tôt, 1981, et c'est là qu'on va s'arrêter un instant avec Queenie, Under Pressure. Le dernier jour du disco, Juliette Armanet arrive juste après, et puis c'est Charlotte Cardin que je vous ai programmé avec The Way We Touch. Restez bien avec nous sur LFM. 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

info, où et avec qui tu m'aimes sur LFM. Restez bien connectés dans le 12-17, Selena Gomez, Oria ou encore Michael Jackson. Eh bien, ce sont quelques-uns des artistes qui vont faire vibrer nos tympans et nous emmener paisiblement jusqu'au top de 16h. Merci d'être là, à l'écoute de LFM.

Oh My Soul, Bruno Mars pour ouvrir cette dernière heure du 12-17. Merci à vous, vous qui êtes là de l'autre côté de la radio, merci d'écouter LFM. Pierre Demar est dans les starting blocks, il arrive d'ici quelques minutes avec son dernier single Opinel. Mais avant ça, Menelik, To Bang et Pink avec Just Give Me A Reason. Excellente fin d'après-midi avec LFM, merci de nous avoir choisis. 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

0: All Saints, un instant sur Relais FM, c'était Pure Shore, ça. Marguerite et le groupe américain Counting Crows sont en coulisses, ils se préparent. Et puis juste là, c'est Pitbull que je vous envoie dans les oreilles. Voici I Know You Want Me. Belle fin d'après-midi avec LFM.
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0: Counting Crows à Mr. Jones dans le 12-17 sur LFM. Restez bien calés sur la radio du Grand Liège. Dans la suite, deux duos nous arrivent. Raphaël et Jean-Louis Aubert avec Sur ma route et puis Shakira et Burna Boy avec Die Die. Mais avant ça, la playlist redémarre avec un souvenir. Billy Ocean et Caribbean Queen. Tout ça arrive juste après ceci.
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0: Terre, c'est le titre de Florent Pagny qu'on écoutait à l'instant sur LFM. Pour rejoindre 17h et refermer le grand livre musical du 12-17, je vous ai encore calé quelques bons hits comme Gustavo Lima qui nous amènera en rayon de soleil dans la radio avec Balada, Tovelo et Stroma et Chivron avec Les Fleurs, et puis Moloko sera là aussi avec Sing It Back, mais pas que. Moi, c'est ici que je m'en vais tout en vous souhaitant une excellente fin de journée et une très belle soirée à l'écoute de LFM. On se retrouve samedi à partir de midi. Ciao, ciao.
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